Saigon, perdu dans Paris, libération. Je vous signale ma position. D'urgence envoyer quelques avions pour sauver l'opération.